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1: Appelle-moi tu verras. 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
1: For Monocle Radio in Vienna, I'm Alexei Korolev.

0: from Monaco Radio in Helsinki, I'm Petri Burtsov.
1: Il y a eu des victoires, il y a eu des hauts, des bas, des doutes, mais ça y est, objectif presque atteint. Je vais faire Roland Garros pour la troisième fois.

Deux ans après, mon retour sur Circuit ATP, en partant de zéro et en revenant top 220-230, je me suis qualifié pour les qualifs de Roland-Garros.

Content de ce que j'ai accompli depuis 2 ans, assez fier parce que c'est vrai que rares sont les joueurs qui réussissent à faire un bon classé 200 et plus que les deux grands chelems en 2 ans. C'est dur, il y a beaucoup d'obstacles que j'ai réussi à franchir.

0: Bertrand, à quoi vous pensez le soir en vous couchant?
1: Souvent, on me demande mes trucs, mon secret. En un mot, comment je fais pour être ce que je suis? Je réponds généralement, si je le savais, du coup, je ne le serais pas.
0: Ah bon?
1: Eh oui, forcément. Et je vous laisse cogiter à ça.